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1: 不光是我说的，还代表公使。
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1: 你居然敢打我！
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1: 好。这是陈公使送给您的酒。打扰了。
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4: Je comprends pas ce que vous voulez dire.
3: Il est en litère. Cai Hesun, Zhao Shiyan, Chen Yi.李隆志、陈公培 ，il est en lien avec un parti communiste. Ils vont vous créer des ennuis. J'espère les politiciens français allaient engager la tendance rouge.
4: Oui, mais avec leur statut d'étudiant, je ne peux pas les retenir ici.De quoi les retenir, ni même les envoyer devant un tribunal.
3: Vous devez la renvoyer en Chine.
4: Est-ce que votre parole engage celle du gouvernement chinois?
3: Absolument.
4: Et la pression de la presse?
3: Oui. S'il vous plaît, je connais ma fonction, mais il vous l'a envoyé vite.
4: Alors,
3: s'il vous plaît.
4: Alors, il ne nous reste plus qu'à étudier les détails.
3: Merci.
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6: 排队来领。
7: 请问，我们什么时候能够出去？
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6: 上级自有安排，我们不清楚。
7: 能见你的上级吗？
6: 现在不行。
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0: 他叫我了，就在我们家门口的那个土坡。他穿一身白衣服，你们都看见了吗？看见了，
1: 看见了。
2: Suite à votre demande et après enquête, il est considéré comme malade mental. Vous pouvez l'emmener.
1: Monsieur, sans aucune explication, vous nous demandez de l'emmener?
2: Quel genre d'explication? En vérité, il a beaucoup de chance.
1: Et lui?
2: Lui, il a toute sa cervelle. Gen sera le seul à être relâché. C'est comme vous voulez. Si vous ne l'emmenez pas, il sera hospitalisé dans un hôpital psychiatrique.
1: Oui, oui, oui, nous l'emmenons immédiatement.
3: 先给我把赵全带出去，我的事情以后再说啊。赵全，赵全，我们出去会想办法。你们这群凶手，你们为什么要打火莲？赵全，赵全，赵全，赵全，赵全，赵全，赵全，赵全，赵全，赵全，赵全，赵全，赵全，赵全，赵全，赵全，赵全，赵全，赵全，赵全，赵全，赵全，赵全，赵全，赵全，赵全，赵全，赵全，赵全，赵全，赵全，赵全，赵全，赵全，赵全，赵全，赵全，赵全，赵全，赵全，赵全，赵全，赵全，赵全，赵全，赵全，赵全，赵全，赵全，赵全，赵全，赵全，赵全，赵全，赵全，赵全，赵全，赵全，赵全，赵全，赵全，赵全，赵全，赵全，赵全，赵全，赵全，赵全，赵全，赵全，赵全，赵全，赵全，赵全，赵全，赵全，赵全，赵全，赵全，赵全，
0: 你看他是谁？
3: 邓希贤，我要回家。

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0: France. Ici, moi, je suis un déserteur. Je suis recherché. Alors, aller à un endroit où il y a la police.
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0: Nous sommes journalistes.
1: Nous avons des questions à vous poser.
2: Nous faisons un sujet sur les conditions d'incarcération et nous voudrions savoir si vous êtes bien traité ici. Vous n'avez pas reçu de maltraitance de la police, par exemple. Pour les repas, vous avez 3 repas par jour, c'est ça? Vous mangez bien, donc.
3: 我们在这儿吃的不是很好。
4: J'ai mal au ventre, j'ai un ulcère.
5: Il faut de l'eau.
6: Il a un ulcère, je sais pas si c'est mal au ventre. Il a un ulcère, je sais pas, vous allez la compagnie, la dernière.

0: Nous avons fini. Ouvrez la porte.
1: Super.
0: Oh, super.
2: Vos papiers, s'il vous plaît.
0: Bonjour. Zheng Jian.
2: Vous êtes les deux journalistes ?
0: Oui.
2: Mais alors l'autre français, c'était qui ?
3: Il a dit qu'il est au service de renseignement. On ne se connaît pas.
2: Ah. Vous ne me connaissez pas ?
0: Nous ?
3: On vient de le rencontrer par hasard.
2: Par hasard.
0: Par hasard.
2: Service des renseignements.
4: Ministère de l'Intérieur.
2: Bien. Allez-y.
0: Merci.

0: Ils sont où nos étudiants chinois? Ils sont où mes camarades?
1: Excusez-moi monsieur, où sont les étudiants?
2: Je ne sais pas.
0: Je vois la Yipo.
3: Gongshi 先生，蔡和森呢？陈毅呢？
4: 我的同学们呢？

0: 慢点，慢点。这份工作我让给你了，
1: 先王子。
0: 别说了，事情也分个轻重缓急，况且我回去也可以照顾赵全嘛。加油，
2: 我先走了。
3: Attendez jeune homme, vous êtes remarquable, vous devez rester, je vous ajuste sur un lit.
0: Merci beaucoup.

0: Ce patient est instable. Il faut immédiatement prévenir sa famille ou ses amis.
1: Ses amis, d'un jour communiste, jamais.